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Elle attise toutes les colères. Elle embrasse toutes les peines. Mais elle est endurante à soi. Et l'incendie au loin l'attire. Tant qu'il ne l'a pas consumée tout entière, elle souffle fort sur les chandelles.